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2: La voix fait trace, elle creuse la chair, cherche quelque chose à se dire et ensuite disparaît. Fragile et presque sans effet, ma voix est ici pure matière, extériorité. En retour, tu écoutes. C'est un fait qui est déjà en train de s'en aller. Le cri, en faisant trait, fait naître l'être. Tâche de la nuit organique, la douleur ou la joie, pour les porter au dehors, du côté de l'oreille et de l'autre qui écoute. Un corps n'a de sens que s'il est proféré, articulé par une bouche. Chaque articulation, chaque profération est singulière. C'est une effraction de la substance que ce corps existant. Je suis. Se dit en une certaine occasion, une occurrence, une fois. Il faut pour cela un corps capable de s'écarter, de s'espacer, de s'ouvrir entre deux lèvres. Cette voie-là n'est pas la voie de l'ordre signifiant, celle de l'égoïté, du moi. C'est celle de l'aller-venue des corps entre nourriture, excréments, sexe, air, son, etc. C'est la voie par laquelle les corps articulent l'espace. Ce n'est pas que le corps s'ouvre, c'est qu'il est déjà ouvert. La traversée de la voie a lieu originellement, même l'ouvert. Il n'y a ni pénétration, ni mélange. Il y a partage, partition, départ. Si quand je touche, ma main se fait surface du ressenti. Dans l'écoute, l'oreille est traversée, mais n'est pas dépositaire. J'écoute veut dire que je suis décentré, fendu, entre ouvert à ce qui me reste inaccessible, à l'inaudible.

un souffle en tant que corps ému. De bouche à bouche, ce sont mes oreilles qui crient. J'en arrive à te faire parler, à exposer des paroles dont je suppose que tu ne les aurais pas raturées. Il y a une seule chose que la faim laisse en héritage, l'immensité du corps.

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le petit bidon. On a un petit bidon, un bidon d'huile sur la table, un petit bidon vide, un petit bidon normal, normalement sur la table, avec du vide dedans. Il est fermé, mais il est vide. Si on regarde dans le petit bidon, on a du vide. On n'a rien. On regarde sur la table et on voit un petit bidon qui ne déborde pas de la table. Le petit bidon reste bien à sa place. Il ne bouge pas. Il ne déborde pas comme une grande masse blanche qui viendrait par-dessus la table et qui viendrait déborder la table et qui viendrait se mettre dessous la table. Il reste au-dessus de la table. Il est totalement vide. Il ne se passe rien. Qu'un petit bidon sur la table. Mais dedans le petit bidon, il se passe beaucoup de choses dedans le petit bidon. On a de l'air dans le vide du petit bidon de métal fermé. C'est un petit bidon, il n'est pas grand, il n'a pas beaucoup de taille. Il est un petit bidon d'huile qui est sur la table, qui est posé sur la table, et qui est vide et qui est fermé. Et dedans, il y a de l'air. Et dans l'air, par contre, il se passe beaucoup de choses dans l'air. Il bouge, l'air bouge dedans le petit bidon. C'est qu'il est attiré l'air par la chaleur. Il est attiré par les surfaces du petit bidon.

0: Tu entends celui-là là ? Regarde celui-là là. Écoute, tu l'entends ? Tu l'as Damien ? Tu l'entends le son ? Celui-là, tu l'as ?
1: Ah bah non. Ouais,
0: non ?
1: Ah bah non.
0: Celui-là.
1: Ah oui, celui-là oui.
0: Écoute, ça c'est un field recording. Ça c'est un field recording, je crois.
1: Ouais, ça c'est un.
0: C'est un field recording. Celui-là c'est un field recording aussi là. Celui-là là, écoute. Ce son là. Regarde celui-là. Écoute-le celui-là. Ce son là. Damien, écoute.
1: Écoute,
0: ça c'est un field recording ça.
1: Je l'écoute.
0: Ça c'est un field recording.
1: Je l'écoute encore.
0: Ça c'est encore un field recording.
1: Je l'écoute.
0: Je continue à l'écouter.
1: Je l'écoute en continu. Tout ce qui est enregistré,
0: c'est du field recording. Tout ça là, tout ce que vous entendez, c'est du field recording. Ça et ça et ça. Et ça aussi, c'est du field recording. Ça aussi. Ça.
1: Ça, c'est du field recording.
0: Ça
1: là,
0: c'est du field recording.
1: Ça,
0: c'est de la montre recording. Ça,
1: c'est de la montre recording.
0: J'ai field recordé la montre. Et j'ai field recordé la montre sauvage, quoi. Allez, j'y vais. Je field record tout. Je tourne,
1: encore,
0: je fais record
1: ça,
0: tout,
1: ça,
0: voilà,
1: ça, ouais,
0: ça, ça je le prends, ça je le fais record, regarde, hop, ça je le fais record, hop, je fais record ça, ça. Je n'ai pas fait recorder, on y va, je fais record, voilà, j'espère que vous entendez bien tout, là, là, je fais record ça aussi, là j'ai tout fait recorder, hop, on y va, on fait record tout, tout ça,
1: regarde la vache là, on la fait recordisme,
0: on la fait record,
1: je
0: fais record quoi, montre-moi un truc, j'ai peut-être pas tout fait recorder,
1: dis-moi,
0: regarde, j'y vais, regarde, je le fais record, je refais record là, on y va, hop là. Je file record tout, je fais toute l'allée, je file record tout le chemin, c'est parti. Hop, ça je refile record, ça je file record, ça je file record, on y va, et on file record tout. On y va, ça je l'ai pas fait. Tiens, c'est beau ça, regarde, vas-y, file record, là, j'enregistre tout, là, c'est file record. Ça va être super l'enregistrement, je vais entendre tous les sons. Quand on va rentrer, on va écouter tous les sons qu'on a.
1: Oh, j'entends bien là.
0: Ah ça j'ai pas si
1: le sac. Le sac.
0: Ah ouais attends, le sac. Ah c'est bon, c'est dans la boîte, on a bien rigolé. On peut écouter après, champignons j'y vais. Et moi j'ai fait aussi les champignons.
1: On écoute là.

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0: en
1: Et en fait, dans cet appartement, il y avait une sorte de carrelage au sol, blanc.
0: Il y avait une pièce dans mon appartement que j'avais pas vue. Donc c'était vraiment
1: cassé,
0: chez moi.
1: Un peu vieillot, quoi.
0: Et j'ouvrais une porte, et là, il y avait...
2: Chaque porte, il y avait
0: Une chambre, ou une salle de bain, ou une cuisine.
3: Et imagine-toi que la cuisine, c'est une sorte de carré. Il y a une porte qui s'est fermée, mais c'est une porte qui reste, comment on va dire, qui fait sa claque.

Il suffit de quelques bouchées de cette plante euphorisante pour qu'il tombe sous son emprise. Pour les chats, cette plante est peut-être une drogue récréative, mais elle est totalement inoffensive. Évidemment, il y en a toujours qui abusent.

Voilà, nous petits bénévoles là, on va se rendre dans la zone de la canou. Bonhomme, c'est le Franck César, Éric Tézon, nous dans la zone de la canou. Voilà, tout est pas fermé là, dans la canou. Bonhomme, c'est le Franck César. Petit film, où est le Francisca César. Petit film encore, où est encore Johnny, le man bonhomme. Mais chaque fois qu'il est là, parce qu'il est là, aller, voilà, nous voyons ici, nous saluons, nous voyons encore, à fond, il partage avec nous encore.